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1: Il est 3 heures.
2: Il est 3 heures.

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1: Il est 4 heures.

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1: Il est 5 heures.

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1: Il est 6 heures.

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1: Il est 7 heures.

0: Bonjour à toutes, bonjour à tous, bienvenue sur Radio Lodève. Il est maintenant l'heure de retrouver l'horoscope de la journée, signe par signe. L'horoscope, c'est avec Sylvie et Thierry.
1: Bonjour à tous, nous fêtons Rose aujourd'hui. Alors serez-vous le chouchou des planètes ?
2: Bélier, sur le plan professionnel, vous viserez haut et vous aurez bien raison.
1: Taureau, vous risquez de vous montrer trop agressif dans vos relations avec votre entourage professionnel. Il faudra à tout prix vous contrôler, s'il vous plaît.
2: Gémeaux, vous aurez du mal à prendre des décisions qui s'imposent et tout votre travail s'en trouvera ralenti.
1: Cancer, c'est un ciel bienveillant qui joue actuellement sur votre morale.
2: Les lions, le moment sera venu de mettre la dernière touche au projet qui vous tient le plus à cœur.
1: Vierge, un heureux concours d'influence astrale vous fera voir la vie en rose aujourd'hui. Votre vitalité sera donc à la hausse.
2: Les balances, aujourd'hui, vous sera facile de réaliser ce qui vous tient à cœur.
1: Scorpion, votre imagination à la fois riche et fertile vous invite à voir la vie en rose.
2: Les sagittaires, prenez soin de vous, acceptez-vous comme vous êtes et profitez du moment tel qu'il se présente.
1: Capricorne, avec le concours d'Uranus, vous réussirez à satisfaire une ambition légitime.
2: Verseau, vous serez plein d'enthousiasme et avec votre joie de vivre, eh bien, vous entraînerez tout le monde à votre suite.
1: Enfin, poisson, vous saurez glisser la petite goutte d'huile dans les rouages pour mener vos affaires à bien. Bonne journée à tous. À demain pour un nouvel horoscope, nous fêterons Barthélemy.
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1: Il est 8 heures.

0: Bonjour à toutes, bonjour à tous, bienvenue sur Radio Lodev. Il est maintenant l'heure de retrouver l'horoscope de la journée, signe par signe. L'horoscope, c'est avec Sylvie et Thierry.
1: Bonjour à tous, nous fêtons Rose aujourd'hui. Alors serez-vous le chouchou des planètes ?
2: Bélier, sur le plan professionnel, vous viserez haut et vous aurez bien raison.
1: Taureau, vous risquez de vous montrer trop agressif dans vos relations avec votre entourage professionnel. Il faudra à tout prix vous contrôler, s'il vous plaît.
2: Gémeaux, vous aurez du mal à prendre des décisions qui s'imposent et tout votre travail s'en trouvera ralenti.
1: Cancer, c'est un ciel bienveillant qui joue actuellement sur votre morale.
2: Les lions, le moment sera venu de mettre la dernière touche au projet qui vous tient le plus à cœur.
1: Vierge, un heureux concours d'influence astrale vous fera voir la vie en rose aujourd'hui. Votre vitalité sera donc à la hausse.
2: Les balances, aujourd'hui, il vous sera facile de réaliser ce qui vous tient à cœur.
1: Scorpion, votre imagination à la fois riche et fertile vous invite à voir la vie en rose.
2: Les sagittaires, prenez soin de vous, acceptez-vous comme vous êtes et profitez du moment tel qu'il se présente.
1: Capricorne, avec le concours d'Uranus, vous réussirez à satisfaire une ambition légitime.
2: Verseau, vous serez plein d'enthousiasme et avec votre joie de vivre, eh bien, vous entraînerez tout le monde à votre suite.
1: Enfin, poisson, vous saurez glisser la petite goutte d'huile dans les rouages pour mener vos affaires à bien. Bonne journée à tous. À demain pour un nouvel horoscope, nous fêterons Barthélemy.
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1: Il est 9h.

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1: Il est 10h.
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5: Bonjour à toutes et à tous. C'est Claude Durvisic. J'espère que vous êtes en pleine forme pour écouter cette émission que je vous offre tous les dimanches matin, Destination Tendresse. Alors aujourd'hui encore, on va recommencer pour 1h30 à écouter toutes les belles chansons que j'ai préparées pour vous, évidemment. Et puis, il y aura également beaucoup de messages ce matin. Alors, on va démarrer tout de suite cette émission avec Chimen Badi. Le titre de sa chanson, c'est « Le jour d'après ». Vous écoutez Radio Lodève sur nos 4 fréquences, je vous les rappelle. Le 104.5 si vous êtes dans le Lodévois. Le 105.3 si vous êtes dans la plaine. Le 107 si vous habitez sur le plateau du Larzac. Et le 95, c'est la fréquence de la vallée de l'Aube des Monts d'Orbe. Alors on démarre tout de suite à cette émission avec Chimène Badi. Bonne matinée à toutes et à tous évidemment.

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Clara Luciani vient de vous interpréter le reste. La chanson qui vient maintenant est une très belle chanson, évidemment. Elle est interprétée par Christophe et le titre c'est Les mots bleus. Alors c'est un message, c'est même un message d'amour. C'est un message d'amour pour Christine et pour Adam et c'est de la part de Tony. Donc je répète, c'est Tony pour Christine et Adam, Les mots bleus.

Nous venons d'entendre Isabelle Boulay et Adamo avec cette chanson « C'est ma vie ». Ah oui, il fallait être deux pour pouvoir chanter une telle chanson. Et à l'instant, c'était Andrea Bocelli et Céline Dion. Là aussi, il fallait qu'ils soient deux pour interpréter cette magnifique chanson. Alors nous allons entendre maintenant Françoise Hardy. Françoise Hardy qui va nous interpréter sa chanson « Fais-moi une place ». Fais-moi une place dans ton cœur. Évidemment, c'est un message d'amour. Alors c'est un message d'amour de la part de Perrette pour son amour Jean-Pierre. Son amour qu'elle aime et à qui elle le fait savoir tous les dimanches ce matin. On écoute.

Céline Dion vient de nous interpréter En attendant ses pas. Alors ça fait vraiment très plaisir, Céline Dion nous revient de très loin, elle revient et ça fait vraiment très très plaisir. Nous allons maintenant entendre David et Jonathan. Est-ce que tu viens pour les vacances? Et ça c'est un message d'amour. C'est un message d'amour de la part d'un papy pour son petit-fils, dont il s'agit de papy Claude pour son petit-fils Tristan. Cette chanson donc qui lui plaît particulièrement.

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Christian Delagrange vient de nous interpréter Tendre Cathy. Ah, cette chanson, elle date de quelques années, puisqu'il y a 26 ans, lorsque j'ai démarré cette émission, je l'avais chemin offert à Cathy. Alors nous allons maintenant entendre Herbert Léonard, Puissance et Gloire. Alors avant, on va quand même parler un petit peu des fréquences où vous écoutez Radio Lodève. Sur le 104.5, vous écoutez Radio Lodève à Lodève, à Soubès, à Pégrol de l'Escalette, au Plan, à Octon, à Olmet. Si vous êtes dans la plaine, vous écoutez sur le 105.3 à Saint-André de Sangonis, à Bélarga, à Pézenas, à Gignac, à Clermont-Léraud. Le plateau du Larzac, c'est le 107 à votre fréquence. Vous nous écoutez à Nantes, aux Rives, à la Couvertorade, à Saint-Maurice-en-Avassel ou bien au Caillard. Et la vallée de l'Orbe sur les monts d'Orbe, c'est le 95. Vous écoutez Radio Lodève à Bédarieux, au Bousquet d'Orbe, à Lunas, à Connas ou bien à Saint-Gervais-sur-Mare. On écoute donc cette magnifique chanson Amour et gloire. Puissance et gloire.

Jacques Brel, quand on n'a que l'amour. Mais quand on n'a que l'amour, en fait, on a tout. Alors nous allons entendre maintenant Patricia Cass, Sans toi. C'est un message, évidemment. Alors c'est un message d'amour de la part de la lune pour son amour, le soleil. Je répète, c'est de la part de la lune pour le soleil. Et c'est Patricia Cass qui interprète Sans toi.

Merci, soyez bienvenus à l'écoute de Radio Lodève, l'écoute de Destination Tendresse. Alors, après Patricia Cass, nous avons entendu Adamo, Tombe la neige, et Julie Zenati, À quoi ça sert? Très belle chanson, évidemment. La chanson qui vient maintenant, elle est interprétée par Pierre Grocola. Le titre, c'est Fille du vent et du soleil. Et c'est un message. C'est un message d'amour. C'est un message d'amour de la part de Francine, qui nous écoute à Gignac. Et c'est pour ses petits-enfants, Romane et Timéo, qu'elle a demandé cette chanson. On écoute.

tiré de la comédie musicale Notre-Dame de Paris, Être prêtre et aimer une femme. Une très très belle chanson que nous venons d'entendre. Alors maintenant, c'est Christian Adam qui vient nous interpréter Si tu savais combien je t'aime. Évidemment, c'est un message. Ça, c'est un message d'amour. Alors, c'est un message d'amour de Claude pour son amour Suzette. Ils habitent tous les deux à Canet. Et il a demandé ce matin cette magnifique chanson pour elle. Donc, de la part de Claude pour Suzette.

0: Heureux celui qui meurt d'aimer. Et oui, interprété évidemment par Jean Ferrat. Et moi, ça me fait plaisir de terminer cette émission justement sur cette chanson, une très très belle chanson d'amour. Alors merci, vous avez été très nombreuses et très nombreux à écouter cette émission. Vous avez été pas mal aussi à faire passer des messages d'amour. Évidemment, ça fait très plaisir. Alors pour les messages, je vous le rappelle encore une fois, tout simplement, un numéro de téléphone à retenir, le 06 14 88 28 99. Sur ce numéro, sur ce téléphone, vous me laissez un message, un SMS, un texto, dans lequel vous me donnez votre prénom, le prénom de la personne à qui vous avez envie d'offrir le message. Vous choisissez évidemment la chanson qui va avec, et puis moi, ben, je ferai le reste pour vous. Alors vous pouvez même, pour ceux qui sont un peu contre les textos, les SMS, me téléphoner sur ce numéro, je me ferai un plaisir de vous répondre. Alors évidemment, l'émission est terminée, donc à l'heure qu'il est, il ne me reste plus qu'à vous souhaiter déjà une bonne fin de dimanche. Je vous souhaite également un bon apéro, un bon appétit, parce qu'on s'approche très sérieusement de midi. Je vous rappelle que cette émission sera rediffusée jeudi soir à 20h, et comme d'habitude, je quitte ce micro en faisant de très gros bisous à toutes les dames, à toutes les demoiselles, et une grosse poignée de main à tous les messieurs qui écoutent également cette émission le dimanche matin. Alors au revoir à tous et à dimanche prochain.
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1: Il est midi.

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0: 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Il est 14h.
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Simon est assis dans sa cuisine, seul. Il vient de ramasser les deux parties d'un vieux bol bleu, une dans chaque main. Le bol est tombé sans qu'il s'en rende compte. Il lui a échappé des mains. Maintenant, il regarde par la fenêtre. Les deux moitiés ne pèsent pas le même poids. On peut jouer toute une vie sur quelque chose de brisé. Il en sait quelque chose. Il abaisse son regard sur la faïence bleue. Le bol a gardé en empreinte des traces plus sombres malgré les lavages. Depuis si longtemps, c'est son bol du matin, celui du premier café, quand tout dort encore dans la ville et que lui déjà veille. Le bol des pensées qui se cherchent, pas encore arrimé à la journée. La pensée qui flotte entre sommeil et éveil. La concentration dont il aura besoin qui prend naissance là. Dans cet entre-deux, aucun nom encore dans la tête, aucun cas précis. La couleur du ciel qui apparaît peu à peu, la sensation du froid ou du chaud sous la plante de ses pieds. C'est toujours le même bol entre ses mains, quelle que soit la saison. Et lui qui songe, sa liberté du matin.

Après, les heures s'enchaînent et les rendez-vous. Drôle de mot quand on y pense. Qui se rend et à quoi? Sur ce divan, chacun prend le chemin qu'il peut. Et lui, dans son fauteuil, yeux mi-clos ou scrutateur soudain, il écoute.

Il va partir, quitter la ville qu'il aime depuis l'enfance. Son doigt effleure le bord râpeux à l'endroit où la céramique a cédé, comme on caresse le sillon où le collier de l'animal domestique a comprimé le pelage. Il est grand temps. Il pense aux pieds bandés des Chinoises. C'est douloureux quand on laisse le sang circuler à nouveau, paraît-il. Pour la délivrance, il faut toujours payer le prix.

Il remet les deux faces l'une contre l'autre. Voilà, c'est parfait. Le bol réapparaît. En apparence, rien ne manque. Mais lui, il connaît la cassure. Il suit des yeux la ligne qui prive désormais l'objet de son utilité. Ce n'est plus un bol. Rien que de la faïence brisée, retournée à la matière, même les objets peuvent perdre leur sens. Simon pose les deux morceaux sur la table de la cuisine, puis il fait le geste de les tenir encore entre ses mains, dans le vide. Le bout de ses doigts se rejoint autour d'une forme qui n'existe plus. Il pense aux mains qui se joignent pour prier. Il n'a jamais pu.

C'était un extrait de La patience des traces de Jeanne Benhamer. Ce roman est paru en 2022 chez Actes Sud. Cet ouvrage est le dernier roman de l'autrice. En voici quelques autres. Les demeurés, ceux qui partent, La vie les ombres, Pas assez pour faire une femme, Le ramadan de la parole. Jeanne Benhamer est une écrivaine française, née en Algérie en 1952, d'un père tunisien et d'une mère italienne. En raison des violences liées à la guerre d'Algérie, elle arrive en France, à La Rochelle, quand elle a 5 ans et demi. Elle suit les cours du Conservatoire d'art dramatique, puis des études de lettres, des cours de philosophie et d'histoire de l'art. Elle sera professeure de lettres. En 2000, elle se consacre entièrement à l'écriture. Elle obtient de nombreux prix pour certains de ses romans. Elle anime aussi des ateliers d'écriture, entre autres en milieu carcéral, avec des jeunes. Depuis 2023, elle est membre du jury du prix Femina. La patience des traces. Simon est psychanalyste. Un bol cassé, un matin, et vient le temps d'un rendez-vous avec lui-même, après avoir écouté avec passion ses patients. Un vrai départ au Japon va lui permettre de vivre son voyage intérieur. Magnifique roman d'apprentissage, construit sur le feu et la violence, l'amitié, la jeunesse, l'océan. C'est un livre de silence et de rencontre, de sagesse, de douceur. Un roman délicat, apaisant et réparateur. À lire, bien sûr. Jeanne Benhamer a dit « Quand je n'ai plus de refuge, je vais dans les mots. »

Et il est là, un peu étourdi quand même, dans cet aéroport trop grand pour lui. Il a perdu l'habitude des voyages, mais qu'importe, l'essentiel est fait. Il est parti, se retrouver à l'aéroport avec une valise et un sac, c'est tout. Un billet aller, pour le retour, ce sera selon. Il est surpris de la facilité avec laquelle il l'a fait. Alors, partir, c'est ça. Fermer la maison, confier les clés à Madame Lorne, qui continuera à aérer, faire la poussière, prendre soin des lieux. Dire aux amis qu'on part, sans s'attarder aux explications. On le connaît, on n'insiste pas. Il a dit... parce que c'est le moment. On n'en tirera rien d'autre. Il ne raconte ni le bol cassé, ni l'aquarelle décrochée du mur, enveloppée dans un drap et rangée au fond de son armoire, soustraite à son absence, l'attendant dans l'obscurité, protégée. Les deux moitiés du bol, à côté, soigneusement empaquetés.

Simon étend ses longues jambes. Il n'a plus qu'à attendre l'embarquement. Le voyage va être long. Mais ça ne fait rien. Il regarde autour de lui comme un enfant. Tout l'intéresse. Il y a des jours bénis où la vie est ainsi intéressante, même dans ses détails les plus prosaïques. Tout a une saveur, une couleur. C'est rare. Il faut en profiter. Il essaye de repérer ceux qui partent pour affaires, ceux qui s'offrent des vacances. Mais finalement, ce qu'il remarque, c'est qu'il y a peu de gens seuls, groupes ou couples en majorité.

Une femme, la cinquantaine élégante et détendue, attire son regard. Elle lit, et le monde lui appartient. Comme chez elle, elle a retiré ses chaussures, à l'aise, enveloppée dans une étole, un léger sourire aux lèvres. La lecture fait d'elle, dans cet aéroport agité, une vraie reine solitaire et heureuse. Inexplicablement, Simon en ressent une bouffée de joie. Soudain, est-ce son regard trop insistant qu'elle aperçut ? Elle relève la tête. Comme un enfant pris en faute, il se plonge dans son journal, mais il a eu le temps de capter son visage. Un choc. Cette femme, c'est elle ? Ce n'est pas possible. Prudemment, il la regarde à nouveau. Elle a fermé les yeux et là, il revoit ses paupières baissées sur son divan. Est-ce vraiment elle ? Cela fait tant d'années. Et l'a-t-elle reconnue ? Il suffirait qu'il réentende sa voix si singulière. Il pourrait se lever tout simplement et aller la saluer. Mais non, c'est impossible. Ça, c'est bon pour les amis. Elle, si c'est bien elle, a été cette énigme vivante sur son divan. Et elle avait cette voix inoubliable quand elle consentait à parler.

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1: Il est 15h.

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1: Il est 16h.

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1: Il est 18h.

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2: Il est 19h.

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1: Il est 21h.
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0: backstage saupoudré d'Eurovision 2021. Quelle est la place de la musique dans cette intro?
1: Alors, la place de la musique est importante dans ce roman. C'était pas forcément prévu au départ, mais quand j'ai commencé de l'écrire, je peux pas vous dire comment c'est venu, mais je me suis dit, ce personnage va beaucoup parler de musique. Voilà, il va donner son avis sur des groupes, sur donc il a des théories sur Elvis Presley, sur Baxter Dury et sur le groupe Maneskin. Donc il y a un groupe de pop rock de jeunes gens hein, qui doivent avoir 25 ans, italiens. Et moi qui m'ont énormément plu parce que ce sont des jeunes gens qui se sont fait filmer en train de sniffer de la cocaïne à l'Eurovision. Et je me suis dit, c'est quand même compliqué d'être plus punk que de... Parce que s'il y a un endroit où tout est feutré et où normalement il n'y a pas de cocaïne, c'est bien à l'Eurovision.
0: Normalement.
1: Et donc d'aller voir faire ça, je me souviens, je me suis dit, ah bah tiens, ils sont cinglés ceux-là. Et ce qui était drôle, c'est qu'ils se sont justifiés en disant, mais non, c'était du Doliprane. Donc j'ai trouvé que c'était encore plus fort, avec un sourire. Non mais en fait, on avait mal à la tête, on a pris du Doliprane. Et circuler, il n'y a rien à voir. Ah ouais, moi j'ai trouvé ça extra. Voilà. Mais donc ça m'est venu comme ça, que mon personnage parle beaucoup de musique. Et pour la petite histoire, quand j'ai commencé la rédaction de ce roman, on était effectivement en famille avec ma femme et mes enfants à Rock-en-Seine. Pour voir Maneskin en concert parce que mes filles étaient fans. Et le comportement du guitariste m'a tellement agacé. C'est un type qui fait des solos de guitare en faisant des grimaces parce que faire de la musique ça fait mal, je sais pas. Et je me suis dit je vais le buter lui. Oui. Ce sera comme c'est un tueur à gages hein, dans mon roman. Hein. Et puis donc comme toute fiction avec un tueur à gages. Il y a un peu un code entendu, c'est qu'on le voit tout de suite buter quelqu'un, comme ça on sait à qui on a affaire.
0: On connaît son métier tout de suite.
1: Voilà, et donc quand j'ai vu le guitariste de Maneskin, je me suis dit, ça me va faire une belle première victime.
0: Et vous dites que les festivals de musique m'ont toujours ennuyé, ils sont l'équivalent pour le foie gras d'une quinzaine promotionnelle chez Système U. Voilà la pensée de Magic.
1: Oui, qui est un peu élitiste dans ses goûts musicaux. Ouais.
0: Enfin, d'un autre côté, quand on est fan de Baxter Dury.
1: On a le droit de dire n'importe quoi.
0: Dans ce livre, donc, on suit Magic Muller, un tueur à gages qui doit exécuter sa cible en présence de son commanditaire, ce qui est quand même assez rare. Qui est donc Magic Muller, que vous décrivez comme un mélange entre l'Allemagne nazie et l'Algérie indépendante?
1: Oui, c'est la généalogie qui veut ça. Donc déjà, Majid Muller, y a un truc qui va pas. Donc ce personnage, son grand-père, enfin et son père, s'appelle Muller et ils vivent en Argentine. Donc ça donne une petite idée de ce qui a pu se passer dans la famille. Et du côté de sa mère, son grand-père était un membre fondateur du FLN. Et ses parents étaient activistes, très actifs d'Action Directe.
0: Joli voilà. Mélange.
1: Donc du coup, qu'est-ce qu'on devient quand on a ce passé, ce passif? Enfin voilà, donc on ne devient pas un stit, quoi. et en plus, il est orphelin assez jeune. Il est élevé par un de ses oncles, Monsef, à Barbès. Et c'est pas de sa faute, mais son métier, c'est le grand banditisme. Donc il apprend ce qu'il sait de la vie à ce jeune garçon, qui donc devient tueur à gages. Voilà.
0: Vous écrivez même, page 32, il est issu d'un moricaud et d'une crevure fasciste. Donc, par l'humour, est-ce votre façon de valoriser ce que l'on n'est pas forcément, et ni forcément d'où l'on vient? En fait, en gros, l'histoire familiale n'a que peu d'importance. Ce qui compte, c'est ce que l'on est.
1: C'est ce qu'on fait avec ce qu'on nous donne. Voilà, à la naissance. Alors, c'est vrai que moi, je tourne beaucoup autour de cette notion de... d'héritage culturel, c'est un truc qui me passionne. Enfin, c'est pas que ça me passionne, mais a posteriori, si je regarde mes bouquins, ça parle tout le temps de ça. Voilà, de l'habitus de Bourdieu. C'est une je trouve que c'est une injustice encore plus criante et cruelle que le vrai héritage en bien immobilier ou en argent, quoi. C'est-à-dire qu'il y a des personnes qui ont les codes de la société française très tôt. Ils font les bonnes écoles, les bons concours, ils savent ce qu'il faut dire.

0: dans quelle situation, etc. Et il y en a d'autres qui n'ont pas ces codes et pour qui c'est beaucoup plus compliqué. On prend du retard au démarrage et voilà. Et donc, j'ai beaucoup de personnages qui sont des arnaqueurs. Et c'est un peu la revanche des petits, je trouve. L'arnaqueur, c'est le gars qui a aucune possibilité de réussir dans son pays. Parce qu'encore une fois, il n'a pas les codes, il n'a pas le réseau. Mais par la ruse, il y arrive quand même, ou pas, mais en tout cas, voilà. C'est
1: une tentative là-dessus.
0: J'aime bien ce côté, voilà, un peu de revanche, mais positive, hein, il n'y a pas de... C'est pas revanchard dans mes histoires.
1: On en parlera aussi un petit peu plus tard avec la fille de Magic Muller. Votre personnage principal est un tueur sympathique, la cible un pédophile, mais attendrissant, la victime, on l'aimerait la plaindre. Vos personnages sont comme des oxymores à l'image parfois de vos textes. En quoi l'humour ouvre votre palette narrative?
0: Je sais pas ce que ça ouvre, mais j'ai pas le choix. Enfin, j'ai mis des années à essayer de faire des romans. J'ai commencé à l'écrire à 15 ans. Puis j'ai été édité à 45. Donc, ça a été un peu long. Et c'est normal, je faisais des romans nuls.
1: Oui.
0: Voilà, donc il y a quand même une justice. Non, mais je faisais de moi-même, je voyais, je disais, ouais, pas terrible, je vais peut-être pas l'envoyer celui-là. Et pendant longtemps, parce que je voulais faire des trucs sérieux. J'avais décidé que la littérature, c'est sérieux. Donc on ne plaisante pas avec la littérature. Donc c'est débile. Hein, j'avais ce postulat de départ. Et j'avais même décidé d'arrêter d'écrire parce que moi, j'étais toujours pas publié à 45 ans. Ça devenait compliqué. Le moindre repas de famille se transformait en moment de gênance pour tout le monde. Puis personne nous avait demandé t'en es où dans tes bouquins. Donc, et je me suis dit, je vais faire un dernier bouquin où je me lâche. Voilà. Je m'en fous. Si c'est marrant, c'est marrant. Et,
1: si c'est nul, c'est pas
0: si
1: grave.
0: Si c'est nul, je m'en fous et on y va. Et en fait, l'écriture de ce roman, j'ai tout de suite senti, je me suis dit, mais c'est ça en fait, ça je sais faire. Voilà, pourquoi j'ai pas commencé plus tôt.
1: Rendre vos personnages détestables, mais qu'on adore.
0: Ouais, et puis de m'autoriser l'humour et aussi de parler de choses que je connais intimement. Donc à l'époque, je travaillais, j'étais dans l'industrie, je travaillais chez Alstom. Donc j'ai décrit le Alstom de l'intérieur. Les relations entre services, les devis, les contrats, les achats, etc. Et c'est ces deux axes. Donc parler de ce que je connais et m'autoriser l'humour, ça a donné mauvais coup. Et j'ai été publié en 5 jours. Voilà, donc 25 ans, 5 jours. Voilà, c'est... Oui. Du coup, le mec intelligent qui a mis 25 ans à comprendre qu'il faut juste, en fait, faire ce qu'on a en soi de façon naturelle. Donc on ne peut pas dire que je suis le mec le plus malin de la littérature noire en France, quoi.
1: Alors vous comparez Besançon à une ville d'Azerbaïdjan, celle de Kalekuda. Alors, pour faire une comparaison aussi précise, à quelle occasion vous y êtes rendu?
0: Alors, à Besançon, non.
1: Bien sûr, absolument.
0: Non,
1: Besançon,
0: non,
1: parce que personne ne connaît Besançon.
0: Non, c'est mon personnage, il dit, situer Besançon sur une carte, autant me demander de situer le village de...
1: Oui,
0: voilà, cité à l'instant, en Azerbaïdjan. Non, mais j'ai regardé, je vais vous dire franchement, j'ai ouvert Google Earth. Je me suis dit, il faut que je trouve un nom de village tout pourri dans un pays improbable. Donc l'Azerbaïdjan, en pays improbable, c'est pas mal. Ouais. Puis j'ai regardé les noms de villages, je me suis dit, ah tiens, celui-là, il est marrant. Voilà. Ouais. Mais je ne compare pas ce village inconnu à Besançon.
1: Que personne ne connaît, d'ailleurs.
0: Personne
1: aussi
0: ne connaît non plus, voilà.
1: Alors, plus sérieusement, cet ouvrage aborde de façon tragique, humoristique, la question de l'homosexualité et du viol d'enfants. Quelle était pour vous la raison d'écrire sur ce thème?
0: C'est un peu... Oui, je vais poser comme ça, c'est compliqué de répondre. Hein. Alors, c'est né d'une blague, j'ai fait une rencontre en librairie avec Pascal Dessin et Marin Hudin.
1: Je croyais que c'était François Bayrou et sa fille.
0: Non. Alors, ils étaient dans le public. Non. Il y avait Marin et donc Pascal qui sont des auteurs de polar comme moi, on se connaît bien et on était... C'était une librairie pas très loin d'ici, enfin peu importe. Et la question est venue de est-ce qu'on peut rire de tout? Est-ce qu'on pourrait faire une fiction en mode comédie sur n'importe quel sujet? Et je crois que c'est quelqu'un dans le public qui a dit, est-ce que vous seriez capable, est-ce qu'on peut faire une comédie sur la pédophilie? Et puis c'est Marin Le Dain, il m'a montré, il a fait, lui, oui. Voilà, donc j'ai rien demandé. Et c'est un peu tombé comme un défi, voilà. Alors après, avec l'éditeur, pour plaisanter, on disait que c'était une comédie populaire et familiale sur la pédophilie. Mais c'est pas le cas, voilà. Mais ça parle quand même de la pédophilie. Moi, j'ai rencontré une victime qui m'a raconté un peu tout ce qu'il avait ressenti sur le moment, et, au cours des années, comment il s'était réparé la tête tout seul. Ben voilà, sans traiter de la pédophilie dans ce roman, c'est ce que je fais dans mes autres bouquins aussi, c'est quand même prendre les sujets, des sujets sérieux, les traiter de façon pas forcément sérieuse, mais quand même de donner un petit peu des informations ou des ressentis sur ces sujets. Et là, le pitch de ce roman, c'est que le tueur à gages doit effectivement donc exécuter sa prochaine cible, c'est un pédophile. C'est une ancienne victime devenue adulte qui paye, et qui paye un supplément pour assister à l'exécution. Donc,
1: avec un coup de sécateur prévu.
0: Il a prévu de lui couper le... Voilà, avec un sécateur. Donc vraiment... Et mon tueur, il a un petit peu du mal avec ça. Il trouve que, bon, tuer les gens, ok, mais il y a quand même la manière. On ne fait pas n'importe quoi. Ouais. Et d'autant qu'il retrouve sa cible, mais il a 96 ans. Il est dans un EHPAD, il est à moitié gaga, il se souvient plus de son prénom. Et c'est le lancement du roman où le tueur refuse de ce contrat. Il dit c'est une vengeance qui n'a pas de sens. Bah, c'est une façon d'interroger un peu la prescription. Alors puis, de façon un peu détournée et décalée.
1: Bah, c'était un excellent lancement sur la prochaine question, c'est fabuleux. C'est vraiment bien enchaîné.
0: Je l'ai lu tout à l'heure en plus. Ouais.
1: Et donc le coupable est en EHPAD, ce qui génère aussi des situations drôles, certes, mais aussi, grâce à l'humour, permettre d'interroger la question de la responsabilité. Peut-on être jugé si la mémoire et donc la conscience s'est dissoute? Ça fait aussi des questions de fond.
0: C'est la vraie question c'est la vraie question de ce roman. Non, faut pas exagérer.
1: Ah, quand
0: mais,
1: même.
0: Mais un petit peu, c'est ça, oui. Et en tout cas, mon tueur, il répond. Il refuse. Il refuse d'exécuter ce vieux monsieur, voilà. Parce qu'effectivement, il n'a plus conscience de ce qu'il a fait par le passé. Donc c'est presque tuer un innocent, de son point de vue. Hein. Alors il a sa morale un peu bricolée. Encore une fois, il vient de Barbès, il a eu un passé. Mais d'après lui, selon lui, ce serait un crime. Hein, voilà. Mais
1: c'est pas aussi simple que ça.
0: Voilà.
1: C'est un peu par accident qu'il a ce choix-là. Et du coup, la relation qui se crée entre Majid et Robert, c'est le vieux sénile en EHPAD, redonne une joie de vivre à ce Robert. Est-ce une façon pour vous de rappeler qu'il est préférable de s'occuper des vieux, ou alors plutôt qu'il faut améliorer les EHPAD?
0: Oui, bah alors les deux. Mais ça m'amusait Ce qui m'a amusé dans ce bouquin, c'est que j'ai fait en sorte que le vieux monsieur qui est... sur le papier détestable, bah, qu'il est trop sympa. Et on a envie de l'aider, on a envie que le tueur le prenne avec lui, tandis que l'ancienne victime, on a envie de le tarter. Il est insupportable, il est homophobe, il est giscardien.
1: Qui est giscardien?
0: En 2025, ou 26, je sais plus quand je l'ai écrit, enfin, ouais, 2026. Mmh. Mais ça, j'aime bien faire ça, moi, le type que vous êtes censé détester au début, bah, je vous fais l'adorer. Enfin, l'adorer. Ouais, on a envie de... On est en empathie. Et le type qui est censé être le bon gars, on a envie qu'il crève, quoi. Voilà. J'aime bien faire ça. Dans Bastion, mon roman précédent, ça traitait de l'ultra-droite à Lyon. Donc les mouvements vraiment à l'ultra-droite, c'est les gens qui considèrent qu'Éric Zemmour est de gauche, quoi. Ils sont en dehors du champ politique, c'est vraiment les... Et donc j'avais le chef un peu de cette bande de gars. Ben ce qui m'a amusé, c'est qu'il soit... en fait, c'est une grande gueule ou en couleur. On a envie d'aller au resto avec, en fait. Voilà, puisqu'il est marrant. Ben, j'aime bien faire ça.
1: Ouais, rendre les gens des personnages terribles,
0: oui, alors,
1: appréciables.
0: En, tout de même, il reste un salaud de façon claire jusqu'au bout. Hein. Il n'y a pas de moment où le narrateur se dit ah, en fait, je vais écouter ce qu'il dit. Non, pas du tout. Ça reste bon. Mais il est attachant. Voilà.
1: Au cours du récit, vous profitez de diverses situations pour décrire les travers de notre société. C'est ce que vous faites dans tous vos romans, quasiment. Dont, entre autres, dans celui-ci, l'absurdité des chaînes de télévision qui font du fait divers une information à rebondissement. En quoi vos réflexions sur les travers de notre société est une façon de prendre du recul sur notre environnement? Est-ce pour vous le véritable prétexte de vos ouvrages?
0: Bah en fait, c'est vrai que quand on parlait tout à l'heure d'humour dans les livres, quand j'écris, voilà, je me dis, bon, je suis écrivain, c'est sérieux. Attention, il faut que je parle de notre société, de notre monde, de notre présent. Et puis, je me dis, ah là, ça devient ennuyeux, il faut que je fasse des trucs un peu marrants. Donc, je fais des scènes du comique de situation ou des dialogues, etc. Et là, je me dis, non, mais attends, t'es écrivain, c'est sérieux. Donc, je reviens à des trucs. Et en fait, je fais de la godille. Vous voyez ce que c'est en ski alpin, là. Et je suis un peu sur une crête. Et en permanence, à essayer de trouver un équilibre entre ces deux moteurs que j'ai, qui sont quand même, j'ai la prétention ou l'envie en tout cas de parler de notre présent aujourd'hui en France, et puis c'est un peu cet élan naturel à raconter des conneries. Voilà, donc je fais les deux.
1: Et dans la façon d'écrire, du coup, il y a la trame qui se fait au début, des petites brèves qui s'écrivent et qui viennent s'intercaler ou pas du tout, c'est... fluide.
0: Non, maintenant j'ai un plan depuis. Mes premiers romans, c'était plus. J'avais une situation de départ ou un personnage de départ qui m'intéressait. Puis je partais comme ça un peu. Alors j'avais un plan en tête, mais c'était un peu la fleur au fusil, quoi. Maintenant j'ai un plan vraiment précis. Quand j'attaque un roman, je connais la chute, je connais les étapes, je sais où je vais. Et on parlait de l'information continue, oui. Quand je dis que j'ai la prétention de parler de notre quotidien, de notre vraie vie, de tous les jours, du présent, eh ben je consomme énormément de chaînes d'information, mais toutes. Donc je peux regarder CNews. Alors pas pendant des heures.
1: Oui.
0: Mais non, mais ce qu'il faut, savoir ce que les gens que j'aime pas font. Quels sont leurs centres d'intérêt et rien que de voir le choix des sujets. Ça donne déjà une information sur à qui on a affaire. Ouais. Et donc, moi qui regardais effectivement beaucoup de chaînes d'infos, que je regarde parce que j'ai des infos, en même temps ça m'énerve, je hais ces chaînes tout en les regardant, bah, je me suis dit, bah, ça faut que t'en parles. Il faut que tu décrives ce que c'est pour toi et ce que c'est pour plein de gens. Y a ce côté agaçant de comment dire, de donner l'information sur le même modèle qu'une série télé. Voilà, avec du suspense, voilà. Et là où j'adore regarder ces chaînes-là, c'est quand il n'y a pas d'actualité. Parce que là, ils rament. Et j'aime bien, j'essaie de voir direct comment ils vont faire. Voilà, ça fait quand même quelques temps qu'on est...
1: Il y a de l'action.
0: Ils ont des biscuits, ouais. Voilà.
1: Il y a beaucoup de thèmes qui reviennent dans vos ouvrages, le racisme, la mort, l'absurdité des propos des hommes politiques, c'est très récurrent. Qu'est-ce qui vous agace le plus pour que cela trouve une place dans les livres?
0: Ah ben je sais pas, bah, c'est vrai que les hommes politiques quand même m'énervent beaucoup, ouais. Mais après ils viennent pas de la planète Mars, hein. ils viennent de nos rangs, hein, les hommes politiques. Donc on est pas forcément plus malin qu'eux. Et puis, c'est ma modeste réflexion. Mais si, année après année, c'est tout le temps le même personnel politique décevant, voilà, peut-être que c'est peut-être normal, en fait. Mais ça ne m'empêche pas de les... en fait, j'ai des... C'est au moment où j'écris, j'ai des agacements de citoyens ou des enthousiasmes. Qui font que ça sort dans le bouquin. J'ai l'impression d'être une antenne. Peut-être qu'on peut même, en lisant mes bouquins, dans 10 ans, voir ce qui se passait dans l'actualité à ce moment-là. Quoi.
1: Même s'il y a des thèmes récurrents qu'on retrouve dans...
0: Après, voilà, j'ai mes marottes. J'ai des, c'est vrai qu'on parlait tout à l'heure de l'héritage culturel, de l'habitus de Bourdieu... La lutte des classes, en fait, enfin, très très globalement, c'est des choses qui m'intéressent. Ouais.
1: Et cette question de l'héritage, on l'a évoqué au début sur celle du tueur à gages, mais il parle aussi de sa fille qui,
0: ouais.
1: donc Majid parle de sa fille, elle ne dispose pas de mon patrimoine génétique, elle a mon capital culturel, elle n'a pas mon ADN, elle a mes mots. En quoi la filiation affective importe-t-elle plus que le bagage génétique? Est-ce que c'est vraiment eu... Parce que ça apparaît de manière assez forte dans ce roman.
0: Oui, parce que dans l'histoire, il a une fille. Bon, c'est pas sa fille, c'est sa belle-fille, voilà. Donc elle est pas de lui, mais elle est de lui. En fait. Moi, ça, j'en suis. Alors moi, j'ai.
1: Ça fait partie de vos convictions.
0: Ah ben oui. Enfin, la paternité, la relation avec sa fille ou son fils, ça se construit. Ça suffit pas d'être géniteur. Enfin, il me semble. Et là, pour le coup, il a une relation très forte avec sa fille. Et le fait que ce soit pas son vrai père, c'est même pas un sujet. Enfin, moi, j'ai deux filles. J'ai une relation très forte avec les deux. A priori, je suis aussi le géniteur. mais si je ne l'étais pas, ça me poserait. Enfin, si je l'apprenais maintenant, ça me poserait un problème. mais si je le savais dès le départ. Enfin voilà. Puis, alors moi, c'est un peu mon histoire familiale aussi, parce que. Mes parents ont divorcé quand j'avais 5 ans et mon beau-père m'éduque depuis que j'ai 5 ans. Donc là, ouais, on n'est pas du même sang, mais je suis vraiment je suis son fils, quoi.
1: Donc ça transparaît aussi et c'est assez juste dans le propos. Juste petite question, vous avez à faire à une chroniqueuse du Masque et de la Plume pour avoir envie de la réduire avec les mots. Si vous dites qu'il est difficile de tuer quelqu'un, le faire avec des mots semble être vraiment votre spécialité.
0: Là, c'est vraiment. Je me suis fait plaisir, ouais. Parce qu'en fait, l'année dernière, c'était pendant le cas du polar. Donc, il y a mon roman est passé au Masque à la Plume. Et donc, moi, j'ai pas écouté. Et ma femme m'a dit non, écoute pas. c'est mieux que t'écoutes pas, ça sert à rien. Donc, je me suis fait un petit peu. Voilà. C'était mon roman Bastion, qui est pas très bien passé. Et donc, ce que j'ai fait, c'est que j'ai envoyé mon tueur à gages chez la dame, chez la chroniqueuse du Masque et la Plume, pour la menacer. Voilà. Ouais. Parce qu'en fait, alors je sais pas comment, tous les auteurs, on n'a pas le même ressenti, mais moi, ça me blesse vraiment. Des mauvaises critiques, donc je veux absolument les voir, et en même temps, je veux surtout pas les voir. Et donc ça m'a blessé, alors que j'ai même pas écouté. Hein. Mais juste de savoir. Et puis c'est un copain auteur, il m'a dit, mais arrête, elle fait son boulot, son job c'est d'être critique. En plus, au Masque et la Plume, où le but est de déglinguer quasiment tout, donc c'est normal.
1: Ouais, et puis finalement, c'est une congrégation que ça soit passé au Masque et la Plume.
0: Il y a ça, oui. Mais du coup, elle fait son travail, donc, je lui ai répondu en faisant mon travail, j'ai mis dans mon bouquin. j'ai dit, oui, t'as raison, elle a fait son job, je vais faire le mien.
1: Donc, et c'est quoi pour vous la force des mots? Parce que là, c'est une vraie exécution orale et pas forcément balistique.
0: Oui, après, c'est dans le... C'est un passage que j'ai beaucoup aimé faire. Non, mais en fait, le personnage, le tueur, va chez elle et la menace. Ce que j'ai fait, c'est qu'il a une histoire... ils ont leurs deux fils, ils sont dans la même classe. Elle a la fille de la dame du Masque et la Plume, est plutôt agressive avec sa propre fille à lui. Et puis il y a eu des insultes. Et donc il va chez elle et il dit on voudrait s'excuser que mes filles, ma fille ait insulté la vôtre. Et puis il dit en général, moi, dans notre famille, on règle plutôt les comptes en tuant les gens. Et donc là, c'est super, ça se passe bien. On s'excuse. Donc l'autre. Ah bon? Je fais, oh oui, non, mais là, c'est bien, c'est cool. On s'excuse, bonne soirée. Voilà. Et c'est une façon de. Effectivement, dans la vraie vie, je pense que ce serait. C'est une visite que j'aimerais pas recevoir. ouais. Voilà. Mais j'ai pas eu de nouvelles de. Et mon éditeur, c'est quelqu'un de pervers parce qu'il m'a dit qu'il faut absolument lui envoyer un exemplaire. Donc ce qu'on a fait. Voilà. Mais j'ai pas eu de.
1: Elle l'a pas lu.
0: Je pense qu'elle l'a pas lu. Ouais, j'ai pas eu de retour.
1: Ou elle a pas eu envie d'avoir la force de.
0: Ou elle s'est dit, mais c'est vraiment un petit con celui-là. Voilà.
1: Voilà. Voilà, l'idée, c'est peut-être aussi qui transparaît dans l'ouvrage, c'est que le pouvoir des mots est peut-être plus important aussi que celui des armes.
0: Ouais, après, oui. Ouais. c'est les mots ont un pouvoir, mais après, quand on a des armes en face,
1: Enfin, là,
0: le pouvoir des mots en Iran en ce moment, c'est ça pas lourd, quoi.
1: Enfin, là, c'est l'inverse. C'est un tueur à gages qui n'utilise pas son arme.
0: Oui, oui, mais quand même, quand il doit tuer, là, il n'y a pas de mots.
1: Oui, il le fait bien.
0: Il est plutôt efficace, ouais. Bah, comme le guitariste du début, là. De Måneskin, oui, c'est...
1: Alors, vous disiez dans Bastion, la norme, c'est la mort, car toute chose vivante est en train de mourir. Alors qu'à l'inverse, aucune chose morte n'accède à la vie. Ce n'est pas la mort qui est absurde, c'est la vie. Je trouve que l'absurdité de la vie, vous la croquez vraiment bien dans vos livres.
0: Oui.
1: Est-ce que c'est vraiment votre sujet?
0: La vie?
1: La vie ou la mort?
0: Ouais. Non, mais les deux. Bon, après, je suis inquiet de la mort, enfin surtout de la mienne, comme tout le monde. C'est pas une obsession, mais effectivement, c'est des sujets qui nous touchent tous fatalement. J'y réfléchis souvent. Et c'est vrai, je me disais, oui, c'est. On voit la vie comme comme quelque chose de miraculeux et de premier, mais peut-être que c'est une anomalie. La vie, enfin, quand on voit l'immensité du cosmos, etc., il y a un petit peu de vie dans un petit bout d'univers comme ça. Et parfois, je me dis, ça se trouve, c'est une erreur. C'est les conséquences de je ne sais pas quelle force à l'œuvre.
1: De quel test, hein.
0: Je sais pas comment dire.
1: Et un projet sérieux sur le prochain ouvrage, ou déjà une idée, ou une thématique?
0: Ah, oui, mais je suis en pleine écriture de mon prochain roman. C'est un arnaqueur qui va arnaquer France Travail.
1: Ouais.
0: En Corse. Et ça s'appelle Corse Travail. Voilà.
1: Non.
0: C'était un projet de...
1: Du gouvernement, ça, non?
0: Ouais. Non, mais c'est un copain à moi qui m'expliquait qu'on pouvait très facilement détourner l'argent de la formation professionnelle. Et il me disait, tu te rends pas compte, c'est une masse d'argent que si t'es un tout petit peu malin, tu peux te gaver. Et puis, bon, je me suis dit, oui. Et il se trouve qu'au moment où je réfléchissais à ce roman, j'ai fait une résidence d'auteur à Loury, qui est un village du Cap-Corse. Et puis le gars qui m'a fait venir, Sébastien Bonifay, je lui explique mon projet. Et puis il me dit, tu te fous de moi, mon beau-père, c'est le patron de France Travail, Bastia. Donc j'ai dit, il faut que je boive un café avec ce monsieur. Voilà. Et donc j'ai expliqué mon arnaque à ce monsieur, qui m'a dit, c'est un documentaire, votre truc, c'est pas une fiction. Et il m'a confirmé. Alors l'idée, c'est de se faire enregistrer comme formateur professionnel. Tu dis, moi, je peux apprendre à des jeunes à faire un CV, une lettre de motivation. Parce que, personnellement, je pense que je serais capable d'expliquer à des jeunes, même un entretien d'embauche. Tu prends un chômeur pendant 10 heures sur 2 mois ou 1 mois, et à charge pour toi d'avoir un local, une chaise, un bureau. Et France Travail te paye 800 euros. Mais il t'en envoie 100, pas un. Voilà. Donc ça fait 80 000 balles. Et là, il y a un silence. Vous êtes tous en train de...
1: On va arrêter la librairie très rapidement.
0: Et il m'expliquait, le monsieur, il me disait, il faut quand même avoir quelqu'un dans France Travail qui enregistre le gars comme formateur professionnel dans la base de données. Et c'est suffisant. Voilà. Alors après, rien n'empêche de vraiment faire la formation. Et du coup, de ne pas être un escroc. Mais est-ce que c'est vraiment marrant de gagner 80 000 euros dans la légalité? Enfin, en tout cas, pour mon personnage. Donc, ce qu'il fait, c'est qu'il va... Il découvre aussi qu'il y a plein d'artisans qui n'ont pas de main-d'œuvre. Donc, il se fait payer pour former des gars qui ne forment pas. Et il les refile aux artisans, qui les payent au black moins cher que... voilà. Mais c'est un jeu de dupes qui arrange tout le monde, puisque le chômeur garde son chômage. Il gagne du black. Mon héros gagne plein d'argent. Le gars de Pôle emploi de France Travail est content parce qu'il remplit ses objectifs. C'est-à-dire qu'il casse des gars dans des formations et que la formation n'ait aucun intérêt, tout le monde s'en fout. Mais ça, c'est la vraie vie. Hein. Donc voilà, c'est le prochain roman qui sortira en février de l'année prochaine. Là. Ouais. Bah ouais, mais là, j'en suis à la moitié.
1: Ah oui.
0: Et je dois le rendre fin juin.
1: Ah oui.
0: je suis un peu dans la... D'ailleurs, je vais vous laisser. Non, non, mais j'ai eu plein de projets cette année de cinéma, de bande dessinée. Du coup, le travail du roman a été repoussé. Et là, je suis un peu en... C'est compliqué. Ah.
1: Et une suite à la BD...
0: Abemus Bastard.
1: Voilà, merci.
0: Oui, oui. Tome 3 et 4. Donc là, j'ai terminé le découpage du tome 3. C'est un nouveau dessinateur qui sera plus Sylvain Vallée, qui lui est en train de faire le storyboard, etc. Et j'ai écrit le tome 4. Voilà. On va faire les tomes 1 et 2. Donc c'était un diptyque, une histoire qui s'achevait en deux tomes. Donc si on s'était arrêté là, le lecteur n'est pas...
1: Pas perdu.
0: Perdu, et puis il ne se fait pas avoir. Il y a une vraie fin. Et donc là, on fait un 3-4. Pareil, il y a une vraie fin. Si ça s'arrête là, il n'y a pas d'arnaque, pour le coup. Et je pense qu'on en fera 6, en tout. Je trouve que c'est bien. Plus, c'est trop. Après, il y a certaines séries de bandes dessinées qui durent trop longtemps. On fait 20 tomes, 30 tomes.
1: Et c'est trop.
0: Bah, c'est trop, et puis ça coûte trop cher pour les gens.
1: On va faire plusieurs séries que...
0: Oui, voilà, et puis changer d'histoire. Moi, j'aime bien aussi changer de personnage principal pour aussi, moi, vivre par procuration d'autres choses, quoi.
1: Et vous parliez télé ou ciné, il y a des projets de ce côté-là?
0: Ouais, alors Shit, mon roman Shit est en... On finit l'adaptation, l'écriture du scénario avec la réalisatrice Héloïse Lang.
1: D'accord.
0: Donc là, on est vraiment, on a une visio mardi avec les producteurs pour voir si ça leur convient, la dernière version en date. Et Killing Me Softly, c'est en train de se signer là avec des producteurs pour une adaptation cinéma également, dont je serai scénariste.
1: C'est pas mal déjà. Ouais.
0: Non, mais j'ai d'autres projets de films où je suis scénariste, mais ça n'a rien à voir avec mes bouquins.
1: C'est des trucs sérieux.
0: Non. Pas complètement.
1: Pas gros.
0: Non, mais on fait avec un copain réalisateur, on écrit une comédie sur le chess boxing. Vous voyez ce que c'est, non?
1: Absolument.
0: La chess, c'est échec, et le boxing, la boxe. Et c'est des types. Au départ, c'était dans une BD d'Enki Bilal.
1: Ouais.
0: Il y avait ce sport. Donc en fait, on vous met sur un ring en short, mais avec un échiquier. Vous jouez 3 minutes. Au bout de 3 minutes, on fige la partie, donc on l'enlève. Vous prenez des gants, vous vous foutez sur la tronche pendant 3 minutes. Et après, on ramène l'échiquier, mais là, vous êtes épuisé. On compte pas les points, c'est soit échec et mat, soit KO. Voilà. Okay. Et il y a des types, des Français, qui ont décidé de. Qui se sont dit, mais on va faire, c'est trop bien, on va faire ça. Et donc, ils ont lancé l'équipe de France de chess boxing. Ils sont allés faire le championnat du monde en Turquie et ils ont tout gagné. Et c'est marrant parce que, au départ, c'est un documentaire sur Canal+. Okay. Et ce qui est drôle, c'est que c'est un sport amateur, donc il n'y a pas de sous. Donc les gars, c'est à leurs frais. Et c'est des personnages qui ont des vies, des trajectoires hallucinantes. Qui se retrouve à être dans l'équipe de France de chess boxing.
1: Okay.
0: Donc c'est une idée de François de Zania, le réalisateur, qui m'a fait l'honneur et la joie de m'inviter dans sa cour de récré, quoi, voilà.
1: Et en prévision, projection, ça.
0: Bah là, on a fini vraiment une version du scénario dialogué, qui est assez, dont on est assez content pour que les producteurs. Cherche du casting et du financement, ouais, on en est là. Shit, c'est pareil, on en est à... Ouais, le travail d'écriture est quasiment fini, ouais.
1: Jackie Schwarzman, merci pour vos réponses.
0: Merci à vous.
1: Merci à Radio Lodève pour l'enregistrement et la diffusion de cette rencontre, et tout particulièrement à Anne pour la technique. Merci à Nathan pour le montage et la mise en ligne des rencontres de la librairie, que vous pouvez retrouver sur notre site internet www.1.1trait.fr. Et n'hésitez pas à vous inscrire à notre newsletter via notre site internet pour être informé des prochaines rencontres. Merci et à bientôt.

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1: Il est 22h.

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1: Il est 23h.

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1: Il est minuit.

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1: Il est une heure.

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